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Combien de monde qui voulait plonger dans le sang là? Plonger pour laver.

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1: Jésus m'a va.
0: Moi quoi ça? Moi je vais mettre foi ma voix en jeu.

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0: Bon, moi, nous ne sommes pas capables. Si on pas grandi, frère, vous mettez quoi? Et vous prenez toute la chose. D'accord?
1: Oui, parce que vous ne passez pas les problèmes.
0: Vous ne pas capable de grandir.
1: C'est ça, ma chérie. C'est grandir, mais je ne grandis pas.
0: Mais son seul bagage, si vous ne grandir, pas venir faire bruit.
1: Non, bruit va là dans le passe.
0: On n'a pas envie. Il y a des gens qui ont fait grandir, grandir trop, et puis ils viennent jouer pour me mettre des cobbles.
2: Oui,
0: il était autre. Oui, il était autre. Quand il y a où, là, centre, trop haut, pas faire un congé.
1: Pour camper là.
0: Pour camper en grandissant. 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Vous avez fait pas la trop, oui. Et puis quand il y a là, il faut que nous chauffions. Nous faisons si tellement grandi, il vient de faire un bambou.
3: Non,
0: non, non. Il a marché. Il a fait camper 6 bons milles là, comme ça. Après, un gros mille, comme ça. Et puis, il a campé l'autre bon mille, et puis, il va dire, pour. 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Il faut pas venir comme ça, tout. 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Dans des deux agrandissages là. Parce qu'on va pas y grandir.
1: Ok, Pascal.
0: Ok. Qui chante au cognac, on va y chanter tout moins bien, chita. 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C'est Diagonèse là, de Chita. 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
1: Qui chante, M. Chate, Pasteur?
0: Ça me bien là, où chante, moi?
1: On regarde vite tout
0: pour le monde.
2: Parce que si on a cru une forme
0: 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Ah, bon, ok, pas un problème.
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0: Non, pas un problème. Merci parce que vous faites nous jouer un client. Oui. On y a rien.
2: Passe. 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
0: Non, du tout pas.
2: Pas en forme.
0: Tout bien, ok. Tout bien en forme. Ah, okay. Bon, oui, pour nous continuer.
2: Monsieur,
0: monsieur, monsieur,
2: vous
0: rappelez ça encore? Oh, ok, je comprends, une maison. J'ai été regardé ici, on va pas parler là. Et là, ouais, on va nous caper là-bas, j'en vais regarder. Et puis, on va boucher des oreilles, s'il vous plaît. Yes, monsieur. Il y a des bails qui parlent, sous-tendu, on va grandir.
3: Non, non, non,
0: non. Mais on est où toi? Où toi, chien? Hey, on va me voir les oeufs. C'est ma foi, ça n'a pas attendu.
1: Non, pas attendu.
0: Où c'est où?
1: Non.
0: Il va donner un peu. Ok, point 5, ça.
2: Parce
0: que les gens ne sont pas dans le monde. Ok, maintenant, il y a encore. Nous avons fait un grand dîner, mais elle va s'en prier par lui.
2: Ah oui, pasteur, après.
0: Ok. Et... Oui, monsieur, viens, non, boss. On met le verre. Et par où est-ce que tu attendais cette table-là?
1: Oui, même pas. Non, non, non, pas attendre, non.
0: Où est-ce que tu
1: as? Oui, pas attendre, il y a non, pas.
0: Et toi, viens. 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
3: Oh non, non.

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2: Oui, pas.
1: Jésus de Nazareth,
0: allez là.
1: Jésus de Nazareth,
2: Où est-ce que mon père?

0: Et tout pas grandi.
1: À cause des pasteurs, je suis froid.
2: Faut qu'à danser, ça m'a fait.
0: À cause des pasteurs, je suis froid.
2: Frappé, faut foutre danser, vous venez. Allez.
0: À cause des pasteurs, je suis froid.
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0: Non, pasteur.
2: Pejolou, d'accord? Au nom de Pasteur Jésus, qu'on aura parlé. Au nom de Pasteur Jésus, quoi?
0: Au nom de Pasteur Jésus, quoi? Moi-même.
2: Si on va grandir, connaissons un inconvénient. Attendez?
0: Oui, passe.
2: Je vais mettre dans vos valeurs avec passe. C'est pour dire
0: oui, passe.
2: D'après. Bah, ça me paquet, je vais expliquer. Comme ta douli. Ah, ouais, bon. On somme bout de moi avec nos batailles. Ok, passe. Bref, on somme 500. Mais dans ma tête, chaque fois que sauf erreur, pour un boulot, je vous. Allez, vous voulez. Si vous avez fait premier, nous, pas mal, vous l'avez. D'accord? Si vous voulez là-dedans, on va foutre. D'accord? Vous faites un bar au poignet. Vous avez dit, vous chantez sur un ski là.
0: Zaka,
2: non, avant d'aller, on pas qu'on bail dans la main. Ok. À cause des coups, on a. Idéo. On va bailler dans la main comme ça.
0: Ok, passe.
2: On va ensemble là. On va même distance. Comme bon, on va aller. Même là, pour chaque madame dans la cabane. Même là, on va aller beau. Il faut respecter 6 pieds de distance. D'accord?
0: D'accord, passe. Mais elle passe.
2: Mais corriger, parce que nous ne pouvons pas gagner là, mais
3: quand même. Pas une passe. Je ne peux pas jouer au football.
2: N'a pas aller,
1: passe.
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Au commencement, Dieu a créé les cieux et la terre et toutes choses. Un nouveau monde vibrant est né.

tout ce que Dieu a créé était parfait et beau. Tout manifestait sa sagesse, sa bonté et sa toute-puissance.

Dieu a créé Adam et Ève à son image, de ses propres mains, et a soufflé sa vie même en eux. L'Éternel Dieu les a placés dans le jardin d'Éden et leur a dit « Tu pourras manger de tous les arbres du jardin, mais tu ne mangeras pas de l'arbre de la connaissance, du bien et du mal, car le jour où tu en mangeras, tu mourras. »

Mais Adam et Ève n'ont pas suivi l'instruction de Dieu. Ils ont cédé à la tentation de Satan et mangé de l'arbre de la connaissance du bien et du mal. Après cela, l'humanité a commencé à s'enliser dans le péché, devenant de plus en plus corrompue, méchante et décadente, jusqu'à l'extrême. Au point même de devenir l'ennemi de Dieu et de ne pas lui permettre d'exister. C'est pourquoi Dieu a décidé d'anéantir cette humanité par un déluge.

0: Ah, mais c'est date ça, puis d'abord, vous venez, monsieur. Ça te passe, vous savez.
1: C'est pas pour la vie.
2: C'était si fait que mon mélodie là, je voulais partager là.

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M'a vini pour chéri. 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